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2: Maintenant ça va mieux, on peut à nouveau respirer, merci beaucoup. 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
3: Parfaitement réussi.

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8: 18h sur Nonrock, salut, c'est Seb. J'espère que vous allez bien et que vous profitez, je l'espère, de ce jour censé être férié. Si vous avez bossé, ben, bon courage à vous. On se retrouve autour d'une petite boisson rafraîchissante sous ce soleil de plomb, alors que nous sommes qu'en mai. Nouvelle semaine qui commence pour les Apéro News, égale nouvel album de la semaine. Également des découvertes Ferra et des interviews, des places à vous faire gagner. On va pas mal headbanger ce soir. On commence avec Nicap, nouvel album, Feignant, en français dans le texte, non pas du tout, Finian peut-être, Nicap, donc nouvel album. Allez, on va relancer un petit coup de Free Palestine avec les bros de chez Nicap, Outre-Manche, Cold at the Top, Froid sur le dessus, c'est ce que je vous propose de découvrir tout de suite, nouvel album de Nicap qui est sorti tout beau, tout chaud, c'est parti donc, album 666 de la semaine, un extrait chaque soir, et on revient ensuite avec les découvertes Ferra.

Nicap à l'instant, album 666 de cette semaine, c'est Finian Feignant, c'est Nicap et c'est extrêmement bon. On les a vus l'année dernière à Rock en Seine, ça avait fait le tollé, mais c'était très très bien. On le redit, Free Palestine, et on va enchaîner avec les découvertes Ferra. On va commencer par Futuro Pello. Le nouvel album Sketches of Loss, des esquisses de disparition ou de perte. Stromboli, donc nous, première découverte Ferra pour ce soir. Stromboli, non, c'est le titre que je vais vous faire découvrir. Futuro Pello, voilà, nouvel album Sketches of Loss. C'est parti donc pour cette première découverte Ferra, dont vous en apprendrez plus sur l'émission Dig Dig Diggers, l'émission des radios Ferra, qui est diffusée le vendredi à 17h sur le 666 et à d'autres moments sur les autres radios de la Ferra Rock, ferrarock.org, pour les découvrir toutes.

Benjamin Sport, qui se cache derrière Futuro Pello, actif dans les années 80, on le retrouve maintenant avec Sketches of Loss, Stromboli, c'est le morceau qu'on vient d'écouter maintenant. Si ça vous plaît, ben vous en aurez d'autres extraits toute la semaine dans les Apéro News. On va enchaîner avec la deuxième découverte Ferra, il s'agit de Vilain Tigre. Vilain Tigre qui a composé une bande originale pour le film imaginaire d'Aurélie Muller. C'est le nom de l'album, bande originale du film imaginaire d'Aurélie Muller, par Vilain Tigre, dont on extrait tout de suite Le Port. Le Port, P-O-R-T, bien sûr. Hein. Vilain Tigre qui nous vient de Bruxelles, en Belgique. Et donc, on écoute tout de suite eh bien, ce premier extrait, sachant que, Vilain Tigre, c'est le projet solo d'Aurélie Muller. Donc, voilà, tout s'explique, tout est là. Une petite introspection avec ce port. Est-ce que c'est un port d'Amsterdam ou du Havre ou un tout autre? Eh bien, on le découvre ensemble avec cette deuxième découverte Ferra pour la semaine.

0: Putrid Age of Decay, c'était Loud Blast pour celles et ceux qui les auraient reconnus. Altering Fates of and Destinies, pardon, c'est le dernier album de Loud Blast. Loud Blast dont il sera question, ainsi que plein d'autres groupes, au Grave Zeppelin les 5 et 6 juin prochains à l'Essai. L'Essai, ce n'est pas que un circuit de course, c'est aussi un festival. Et on est avec Thomas pour en discuter. Salut Thomas!
1: Salut tout le monde, merci pour l'accueil.
0: Mais merci à toi. On t'avait reçu l'année dernière pour parler justement de l'édition 2025, mais on s'était pas revu depuis. Alors comment elle a été pour vous cette édition ?
1: Eh ben, elle a été super. Là, ça a bien pris. Et puis, on était super contents en fait de la fréquentation et tout ça. Ça nous a donné en tout cas le courage de.
0: Deux jours, 36 euros la journée, 60 euros le week-end. Le camping est gratuit. Et encore, là, je donne les pleins tarifs. Restauration sur place, une bonne dizaine de groupes, si je ne m'abuse.
1: Ouais, c'est ça, on est 11. Il y en a 11.
0: Voilà. Comment on prépare tout ça et comment on appréhende tout ça pour cette année 2026?
1: Eh ben écoute, on appréhende comme tout organisateur de festival, hein, avec le trouillomètre à zéro, en espérant que les gens vont pas arrêter dans leur télé et qu'ils vont sortir. Et puis voilà. Et puis après, bon, bah, il y a la passion, on a l'envie. J'ai l'impression qu'on a une programmation quand même qui est assez cool cette année. Donc rien que ça, c'est un truc pour nous qui est une récompense, parce que ben. On pouvait pas le faire au début. De plus en plus, on peut aller chercher des groupes qui sont vraiment sympas et puis les faire jouer tous ensemble. Donc ouais, non, c'est passionnant à faire, hein, forcément.
0: Ouais, parce que on peut en parler de cette prog si les auditoristes ne voient pas de quoi il est question. Donc vous tapez Grave Zeppelin Festival sur Google, vous allez vite le trouver. Sinon vous avez Festival Grave Zeppelin avec un seul F, mais deux P à Zeppelin .com. Vous allez voir effectivement toutes les infos. On vient de passer Loud Blast qui sera présent. Il y a aussi Benighted, Seth, Cypher. On peut tous les nommer. Et c'est parti, 1056. Je ne sais pas si on le dit comme ça, ou 1056.
1: Oui, c'est ça. Ouais.
0: Achiavel, Jourpal, Howard, Merciless, Worms End et BCO. Jolie affiche. Ça doit faire plaisir, justement, en tant que programmateur et organisateur, quand on voit que des groupes comme ça font confiance au festival et à l'accueil que vous êtes en mesure de leur apporter, surtout dans un coin comme la Manche, et enfin plutôt le Sud-Manche comme l'Essai, où justement la culture est peut-être pas si accessible que ça, et notamment celle-ci.
1: Alors ouais, là c'est sûr que nous, ça nous fait plaisir de pouvoir permettre ça. Pour la petite blague, en fait, c'est que cette année, on voulait passer en international, commencer à aller chercher des groupes étrangers et tout. On avait une programmation qui commençait à monter, qui était jouable. Mais en fait, on s'était rendu compte, en fait, que par rapport aux frais de déplacement, des locations de van, etc., ça devenait vraiment compliqué. Et on s'était dit, bon, on va rester sur des groupes français cette année. Mm-hmm. Mais on a essayé vraiment d'aller chercher des beaux bébés, quoi. Mais en fait, il s'est avéré que nous, enfin, c'est là qu'on se rend compte qu'on reste un jeune festival. On s'était pas rendu compte qu'ils étaient tous à l'étranger pratiquement à jouer. Donc on se retrouve avec des groupes qui seront pas en France juste avant le festival. On avait fait de l'international. Donc c'est aussi ça qu'il faut se rendre compte aussi quand on vient voir ces groupes-là. C'est que même s'ils sont français, Seth, il est en Pologne avant, Pen 56, il est aux USA, enfin, etc., quoi. Donc voilà, ce sont des groupes mondialement connus.
0: Et qu'on va pouvoir retrouver du coup en plein air, si je ne m'abuse,
1: ou... Non,
0: non, ouais, toujours en intérieur.
1: Alors, en fait, ce sont les gens. Souvent, quand les gens me posent la question, j'ai envie de leur dire, mais là-bas, c'est dans votre camp, parce que nous, on a 4 hectares de terrain qui sont prêts pour nous accueillir en extérieur, mais on a dit qu'on passait pas en extérieur tant que la salle ne serait pas pleine à craquer. Donc l'année dernière, ça commençait. Cette année, si on sent qu'on est obligé de pousser les murs, après on prendra le risque. Mais ce qu'il faut savoir, c'est que c'est quand même un autre monde de passer en extérieur. Donc on veut vraiment être prêt quand on va prendre ce risque-là. Donc ben voilà, la balle est dans le camp des gens. Venez, viendez à tout plein. Et puis je vous promets qu'après on passe en extérieur.
0: Ouais, voilà. Montrer que il faut effectivement sortir de la salle.
1: On a besoin de sentir que les gens ils sont derrière, quoi. Aïe. Et nous, on est des bénévoles, on prend plein de risques, on y passe un temps, on est de maboule, on est passionné, mais si on est soutenu, on a des ailes. Si on sent qu'il n'y a pas vraiment une envie, on a tellement d'autres choses à faire. Que, voilà. Donc, viendez en masse, et là, ouais, je vous promets qu'on a plein de surprises derrière.
0: Justement, tu en parles, donc effectivement, pour vous soutenir, il suffit d'aller au festival et de passer un super bon moment avec vous. Si on n'est pas dispo ce week-end-là, le 5 et le 6 juin prochain, comment est-ce qu'on peut vous aider au quotidien ou au long cours?
1: Ben, en faisant des séances de méditation et en nous envoyant toutes vos bonnes ondes.
0: Ouais.
1: En nous envoyant plein de petits messages de soutien par-ci, par-là. Non, mais sérieusement, c'est la bienveillance au quotidien qui nous fait avancer. Si vous pouvez pas venir cette fois-ci, venez la prochaine fois. Et apportez-nous tout votre soutien moralement, mentalement. C'est ça qui nous pousse, quoi. Voilà, c'est juste ça. Après, on n'est pas des foufous. Quand on fait les choses, on arrive à retomber sur nos pattes à peu près financièrement. Donc voilà. Donc il n'y a pas de cagnotte, de machin, de truc. C'est juste soutenez-nous moralement, mentalement. Venez nous rejoindre en tant que bénévole aussi. Et voilà. Et le projet, il va avancer comme ça.
0: Parce que les Arts Métal, c'est aussi une association, c'est pour ça que j'en parlais. En termes de mission, qu'est-ce que vous portez autour du graphe?
1: Alors moi, je viens du milieu artistique. On essaye de faire venir en fait de plus en plus d'artistes et on essaye de leur permettre d'avoir une scène ouverte. Et puis bien sûr, dans le projet du Grappe, c'est qu'on aimerait développer nos propres projets artistiques. Alors on a commencé en donnant une carte blanche à Blaise Lapolé, qui est notre décorateur officiel déjà depuis plusieurs éditions. Et on essaie de lui donner des moyens financiers de plus en plus importants, mais on espère toujours avec quand le bébé va grandir, de lui donner de plus en plus de moyens de liberté. Mais voilà, ça se construit progressivement. Mais là-dessus, des idées, des projets, on en a plein, mais un pied après l'autre, quoi. Voilà. Donc nous, notre idée, en fait, c'est que les gens, quand ils viennent, ils s'en prennent plein les yeux, qu'ils passent un moment un petit peu différent. Ou à la fois, en général, les gens qui aiment le métal, ils ont une certaine sensibilité artistique. C'est quelque chose que j'en suis persuadé, en fait. Et nous, on aime les choses mystérieuses, les choses belles, les choses qui vont pousser les murs, qui vont nous faire poser des questions, qui vont voilà. Et donc ça, c'est génial de mélanger les différents types d'art et pas que la musique avec d'autres arts. Ben ça, c'est vraiment un truc qui nous plaît, nous tient à cœur. Voilà. Donc dans nos projets, on va essayer de laisser de plus en plus de place à ça. Dès le départ, le festival, on s'est dit qu'on construisait avec deux jambes, une jambe musicale et une jambe vraiment pour toutes les autres moyens d'expression artistique. Et c'est ça qu'on essaye de faire grandir. Donc, comme on doit faire les choses dans l'ordre, on a structuré d'abord la partie musicale, et puis petit à petit, on essaye de présenter de plus en plus d'artistes et de faire monter le truc. Voilà.
0: Je vais poser une question un petit peu engageante. Si tu veux ne pas prendre parti, tu es libre de ne pas le faire. Mais justement, comme tu parlais de décoration, et moi je voudrais qu'on parle de l'affiche et du fly, et en fait de cette superbe illustration qui accompagne cette édition. D'où elle vient, justement?
1: Elle vient d'un petit commentaire qui m'avait blessé l'année dernière, où j'avais fait un dessin en fait sur Photoshop, parce que moi je suis un ancien animateur très vite, quoi. Et j'ai été prof dans une école d'art pendant une vingtaine d'années, donc voilà, je suis un peu de ce milieu-là. Et en production, on travaille énormément en digital painting. Mais digital painting, ça veut dire sur Photoshop, nanana. Et j'avais fait le truc et je m'étais fait un peu blessé par un commentaire comme quoi, en fait, c'était une IA qui l'avait faite. Et ça m'avait mais tellement ça m'avait tellement contrarié en vrai, voilà. Et en fait, j'ai même pas cherché, voilà, j'ai laissé couler, quoi. En général, les gens qui sont doués sont toujours bienveillants. Je me rappelle de cette phrase et donc voilà. Et pour cette année, je me suis dit, l'affiche, elle va peut-être être un peu différente des autres années, un peu moins lissée, un peu moins polish, mais je vais la faire en peinture à l'huile et donc j'ai fait une toile et puis je me suis dit, je vais en faire l'affiche du festival. Et voilà. Et puis je vais je l'exposerai le jour du festival.
0: Mais c'est important ce que tu dis là, parce que justement, pourquoi je te dis que la question était engageante et engagée, c'est qu'on a, alors nous on soutient effectivement la création et les événements, qu'ils soient locaux ou plus imposants, il n'y a pas de souci avec ça, mais on voit quand même pas mal de petites structures dernièrement céder aux muses de l'IA pour leur communication et leur graphe. Ça fait plaisir de voir que le Graf Zeppelin, et les arts métal, prouvent que c'est pas parce qu'on est bénévole et qu'on est une petite association, une petite structure, et que y a du boulot à côté, et tout ça, que on peut pas faire les choses par des vrais gens qui ont une passion et une envie de transmettre, quoi. Donc c'est pour ça que je voulais faire vraiment un focus sur effectivement cette ILU que je trouve excellente et justement devant laquelle on peut pas se dire, je suis désolé que tu aies eu le commentaire l'année dernière, mais là on peut pas se dire c'est fait par IA, c'est pas vrai en fait. Il y a plein de choses qui montrent que l'IA ne peut pas faire ça.
1: Ouais, après le truc, enfin moi personnellement de base je suis pas anti-IA, sachant que je connais aussi des artistes qui sont capables de faire des choses vraiment particulières. Après je vois exactement ce que tu veux dire, parce que je me suis posé la même question la dernière fois, où maintenant quand tu te balades en voiture tu peux plus voir une seule affiche, même une petite rencontre d'un vide-grenier, d'un truc où elle est mais exceptionnellement belle parce qu'elle a été faite en deux clics sur ChatGPT ou sur Midjourney, mais du coup cette uniformisation va rendre le truc fade, et du coup ça va redonner vachement plus d'intérêt à des gens qui vont juste prendre la peine de prendre deux coups de crayon. Donc il faut pas s'inquiéter de ça, on va retomber sur nos pieds. Mmh. Et du coup ça va redonner encore plus d'intérêt, donc c'est plutôt génial en réalité, parce qu'en fait du coup les gens vont aimer le pas fini, le bancal, ils vont se dire ah ouais, mais ça il y a un petit côté humain là-dedans que j'aime bien en fait, même si c'est pas aussi beau qu'un truc qui aurait été réalisé par une machine qui est juste parfait. Et en fait voilà, donc moi ça du coup ça m'inquiète pas, et puis voilà le truc, encore une fois je comprends, moi même dans les publications des fois on va pas tout faire, voilà, moi je suis pas du tout anti,
0: franchement. Ah, t'inquiète pas, moi non plus, puisque c'est ce qui permet de remplir la gamelle de mon côté, puisqu'il faut bien que ça tourne sur des machines, et les machines c'est moi qui les installe. Mais oui, non, c'est quand même important, tu vois, notamment sur le domaine de l'art, je pense que c'est un outil. Pour le moment, c'est un outil de communication. J'en avais parlé avec d'autres artistes, et notamment quand on fait des commandes ou des commissions à des artistes, moi, j'ai toutes les peines du monde à exprimer par des mots ou par un texte ce que j'ai dans la tête. Et l'IA est un bon outil de transition pour ça, parce que justement, j'essaie de mettre des mots et des choses. Je regarde ce qu'elle sort et je fais « Ouais, non, c'est pas vraiment ça, en fait, j'avais pas pensé à ça. » Hop, je refais un petit peu le texte. Et après, je fournis le texte et l'esquisse. Et je dis « voilà, maintenant que tu sais ce que je veux, tu peux donner libre cours à ton expression, à toi en tant qu'artiste, et me proposer quelque chose dont je serais forcément satisfait, sans qu'il y ait moult allers-retours entre les différents travaux, quoi.
1: C'est là, il y aura une éducation. On se prend en fait, j'aime bien parce qu'on est en train de partir en débat, mais c'est intéressant. Moi j'ai l'impression que les gens, on leur a donné une sorte de puissance divine d'un coup. Et du coup, bah, il faut tout un apprentissage pour s'en servir, en fait, de cette bombe atomique. Mmh. Et donc là, ben, pour l'instant, les gens font n'importe quoi avec, sans se soucier d'ailleurs de l'énergie que ça consomme, hein, puisque, vu qu'on parle un peu de manière engagée, mais demander des conneries en permanence, ben, ça a un coût quand même, quand tu vois le nombre d'ordinateurs derrière qui sont couplés pour qu'il y aille tourne. Et puis à côté de ça, voilà, puisqu'elle est là, de toute manière, elle va pas disparaître. On va pas, maintenant elle est là. Hein. Donc il va falloir nous éduquer pour justement vivre avec de manière intelligente, quoi.
0: Pour clôturer ce débat, ou même pas, en fait, pour le laisser ouvert pour les auditeuristes qui pourraient trouver ça intéressant, il y a deux éléments que je souhaiterais rajouter. C'est, il y a quelqu'un qui a fait cette comparaison, je sais plus qui, j'aimerais bien retrouver pour pouvoir lui donner la mention, mais qui disait qu'en fait aujourd'hui on agit avec l'IA comme on agissait dans les années 60-70 avec tout ce qui était uranium, radiation, etc. C'était oui, vous allez voir, vous allez avoir des vêtements irradiés qui seront très fins mais qui vous tiendront chaud, etc. Fallait mettre du nucléaire un peu partout, et après on s'est rendu compte que c'était une grande connerie. Et on a réduit à des usages plus logiques, on va dire. Ça, c'est le premier point. Le deuxième point, c'est ce que tu disais par rapport aux gens à qui on donne un truc. Et d'abord, en fait, il y a effectivement une sorte de... Je sais pas comment on pourrait l'expliquer, mais d'audace, on va dire. Typiquement, ça me fait penser quand Google a sorti son Google Earth, qui maintenant n'existe plus puisque Google Maps est aussi intéressant que Google Earth. La première chose qu'ont fait les gens quand ils ont eu Google Earth en main, c'est taper leur adresse. Pour voir leur maison de dessus. On te donne le monde, on te donne le monde en intégralité, et la première chose que tu fais, c'est que tu tapes ton adresse.
1: Bien sûr.
0: Et après, les gens ont été curieux et se sont mis à aller chercher d'autres choses, mais c'est toujours intéressant de voir ça, en fait. Et là, l'IA, c'est un peu pareil.
1: Attends, tu veux savoir si Google Earth t'a pris en train de pisser dans ton jardin, et que tu as tapé la honte du siècle. Non, mais je comprends tout à fait que les gens étaient...
0: Ouais, et donc effectivement, ouais, l'IA va pas disparaître, mais on va apprendre à s'en servir, en fait. C'est surtout ça, il va y avoir une sorte d'éducation.
1: Il y a un truc quand même par rapport au festival que je tiens vraiment à dire. Mm-hmm. C'est que justement, l'IA, c'est aussi la création, ça crée aussi de la musique. Mm-hmm. Et en fait, c'est là que justement, il faut se dire, venez voir des artistes en live, quoi. Mais venez voir la différence qu'il y a de voir des vrais gens jouer avec des vrais instruments, avec un vrai décor, de la vraie lumière, l'ambiance aussi qu'il y a entre les gens et tout, la vraie humanité qu'il peut y avoir, en fait. Et ça c'est vraiment un truc qu'il faut pas rater, quoi. Il faut vraiment le vivre. C'est voilà.
0: Oui, c'est ça. Effectivement, c'est de toute façon, c'est ce qui va rester à la fin, c'est le contact humain et l'échange, l'échange, la rencontre entre un artiste et le message et le public. C'est ce qui fait l'émulsion et c'est ce qui nous fait ensuite avoir des idées. Enfin, aujourd'hui, je connais aucun groupe qui dit ouais, on a commencé parce que on s'est amusé avec l'IA et ça nous a donné envie de faire. Non, tout le monde, plus peu ou prou, dit ah, j'ai commencé la musique parce que j'étais super fan de machin et je voulais absolument en faire.
1: C'est vrai.
0: Donc voilà, il y a toujours l'humain derrière.
1: Par rapport à l'humain, et puis de ramener par rapport au festival, ouais. Tu vois, tous les ans, par exemple, il y a des gens qui se voient que au festival. Oh. C'est vraiment le moment où, en fait, même moi, il y a des gens, je les vois depuis le début, ils sont fidèles depuis le début et tout. À la limite, j'ai envie de leur sauter dans les bras, tu vois. C'est vraiment la messe, quoi. C'est vraiment le moment, le rendez-vous. Et puis en plus, on a des gens qui viennent d'Allemagne, de Suède, de Norvège, de Suisse. Et ces gens-là, en fait, ils ne voient qu'une fois dans l'année. L'Allemand, il va avec le Norvégien. C'est une fois dans l'année, c'est au grave, quoi. Et encore cette année, là, j'ai reçu un message de notre groupe d'Allemands là qui vient tous les ans. Et c'est devenu leur habitude, quoi.
0: Excellent.
1: assez marrant d'ailleurs, parce que des fois, tu as des gens qui sont à 10 minutes du festival qui sont jamais venus au Festoche, et t'en as qui vont faire 8 heures de voiture et qui rateraient ça pour rien au monde. C'est comme ça que ça marche.
0: En termes d'humain, il y a aussi la restauration qui fait la part belle à tout ce qu'il y a autour du Festoche, si je ne m'abuse.
1: Ouais, alors, on a commencé ça l'année dernière. Donc, on a toujours nos food trucks habituels. Les gens avec qui on travaille depuis le début, ils viennent. Tant que ça plaît, ils reviennent et tout. Et nous, on a notre petit grilleur associatif, quoi. Donc, là, c'est juste tout simple. Hein. C'est de la grillade, des saucisses, des machins. C'est pas très cher. Et puis, ça va directement à la sauce, quoi.
0: Eh bien, écoute, tout ça, on le retrouve le 5 et 6 juin. Je propose d'écouter un petit morceau de Seth et de Benighted pour illustrer ce festival et également pour pouvoir prendre vos appels, les auditeuristes, parce qu'on l'a dit, 36 euros la journée ou 60 euros le week-end. Et je me retourne juste pour être sûr que je ne vais pas dire de bêtises. 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Eh bien, 666 est là pour vous. Vous appelez 02 31 94 66 66 pendant qu'on va écouter la destruction des reliques. Voilà. On vient de parler d'IA. Tiré de la France des maudits, c'est 7. Merci beaucoup, Tom. Et puis, on se retrouve au festival, tout simplement.
1: Salut, bon week-end à tous.
0: Merci. Allez, c'est parti pour 7. Et vous pouvez appeler.

C'était Cypher à l'instant, tiré de Idolatrice, c'était The Disease, juste avant Benighted avec The Spineless Freak. Et on a quitté donc Thomas du Graf Zeppelin Festival les 5 et 6 juin prochains, où vous retrouverez tous ces groupes-là, et bien avec Seth et la Destruction des Reliques. On a encore quelques petites minutes à passer ensemble. 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Tucas. Et on se retrouve dans une semaine pour d'autres apéro news, tout simplement. Je vous laisse avec ce morceau qu'on lance maintenant, My Right, Mes Droits. Et vous pouvez appeler pour gagner vos places.

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0: Bonsoir à tous, bienvenue pour l'émission L'Apocalypse Love Musique. Vous êtes toujours sur la fréquence 99.1 FM. Je suis Sarah Léon, accompagnée de ma régie Family. Et aujourd'hui, nos artistes ont fait le privilège de faire le déplacement dans nos studios. Nous allons avoir le plaisir d'accueillir Biggie et Chocos. Biggie et Chocos, deux jeunes artistes issus de notre quartier, Hérouville-Saint-Clair. Et ils sont actuellement en train de tout pulvériser sur les réseaux sociaux, que ça soit TikTok, YouTube, Instagram, Facebook. On les retrouve même sur des compiles. Ça commence à aller direction Paris. C'est tout un honneur pour nous de le recevoir aujourd'hui à travers Radio 666. Préparez-vous à une émission explosive. Quand la vieille école rencontre la nouvelle garde, de suite après le titre choisi pour l'ouverture de cette émission qui va vous parler à tous, car on va faire un mélange de générations, comme vous venez de le comprendre. On va donc écouter, pour l'entrée dans les studios, le temps qu'ils prennent place tranquillement, l'intro de l'album Un son de rue. Ça date de 2002. DJ Kakila, big up.
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0: voilà, l'émission est enfin ouverte. Vous êtes en direct, c'est l'Apocalypse Love Music. Et ça y est, nos artistes sont rentrés dans nos studios. Bonsoir Biggie et bonsoir Chocos.
1: Bonsoir, bonsoir.
2: Comment ça va, Sarah ?
0: Ben écoute, tout va bien, vous êtes parmi nous, c'est un honneur déjà. Merci beaucoup d'avoir répondu présent.
2: Il n'y a pas de souci, de même.
0: Et ça fait plaisir vraiment de se retrouver là. Moi, voilà, j'ai conscience que je fais partie de la génération d'avant. Forcément, on fréquente aussi ton papa, hein, on lui passe bien le bonjour, Sofiane. Et du coup, on est super fiers et heureux de découvrir votre talent à tous les deux aujourd'hui, vraiment.
2: Merci beaucoup, c'est gentil, ça fait plaisir.
0: Alors, j'ai Chocos à ma gauche, Biggie à ma droite, et on va leur demander, parce que forcément, tous les auditeurs ne vous connaissent pas encore, surtout que nous sommes sur une radio rock. Donc, beaucoup vont vous découvrir et c'est avec plaisir qu'on va voilà, extérioriser votre univers. Alors, on va commencer par Biggie.
1: Ouais.
0: Ça va, Biggie ?
1: Ouais, ça va, et toi ?
0: Bah, écoute, ça va. Alors, toi, tu es de grande taille, mais tu as quel âge, Biggie ?
1: Moi, j'ai 17 ans, moi. Je suis en 2009, ouais, né en 2009.
0: Ok. Ouais. Et tu vas à l'école où aujourd'hui ?
1: À l'ICEP, je suis en alternance, moi.
0: Ok.
1: Ouais, alternance cuisine.
0: C'est
1: ça,
0: très
1: fait,
0: bien.
1: Ça fait deux ans, là, et ça se passe bien.
0: Tu sais que c'est un très bel art aussi, l'art
1: ouais.
0: culinaire.
1: Mmh.
0: Félicitations.
1: Merci, merci.
0: Tu vas faire des heureux, forcément. Et toi, Chocos ?
2: Moi, je suis scolarisé au lycée Fresnel, à la grâce de Dieu, à Caen. Je passe mon bac cette année, je suis en 2008. J'ai 17 ans, je vais sur mes 18 là, en fin d'année.
0: Tu sais que tu n'as pas le choix, il faut le ramener. Hein.
2: Bah oui, je suis obligé.
0: On est d'accord.
2: J'ai pas le choix.
0: Et ?
2: Et voilà, on compte sur moi et je suis obligé de l'avoir et puis tout va bien se passer normalement.
0: Félicitations, je t'encourage. Je sais qu'il faut beaucoup de courage aujourd'hui entre tout ce que vous aimeriez faire, entre les rêves que l'on a, entre ce que les parents nous demandent, entre l'univers qui est le vôtre et qui est différent du nôtre, forcément avec la génération.
2: Bien sûr.
0: Mais ça va, on arrive à tout mettre en harmonie malgré tout.
2: Exactement.
0: Alors, vous avez fait un carton avec un titre qui s'appelle Flash Ball.
2: C'est ça, exactement.
0: Mais qu'est-ce qui s'est passé à partir de là ? Il y a eu une mèche qui a été allumée.
2: Ah ouais, même nous, on ne s'y attendait pas, en vrai.
0: Qu'est-ce qui s'est passé, du coup ? Donc, Biggie, Choco se retrouvent à un moment à se taper un petit délire en se disant « Et pourquoi on n'essaierait pas de faire du son ?»
2: Exactement.
0: C'est
2: on
0: ça
2: était, j'étais en vacances, on s'appelait souvent, comme on est du même quartier, on a grandi ensemble, etc. Et on était tous les deux passionnés par le rap, on écrivait chacun de notre côté. Et après, l'idée nous est venue d'enregistrer un son ensemble, enfin d'enregistrer plutôt un freestyle entre nous. On a fait écouter à quelques amis à nous, puis ils nous ont conseillé de le sortir. Ça veut dire qu'on a filmé ça directement et ça a explosé sur les réseaux.
0: Grande surprise pour vous deux ?
2: Bah oui, on ne s'y attendait pas. Au début, on pensait que voilà, ça allait prendre du temps pour vraiment se développer et montrer aux gens qui on est. Mais dès la première vidéo, on a pu dépasser la barre des 250 000 vues. Ça veut dire... On n'a pas lâché et depuis on envoie.
0: Et puis maintenant, ouais, ça doit vous donner envie de toujours en
2: bah
0: faire
2: oui,
0: parce
2: bah
0: que
2: oui,
0: maintenant il y a un public qui est là et qui attend en plus.
2: Ouais, bah oui, justement, ils nous donnent de la force. Ils nous envoient la force dont on a besoin. Ils donnent
0: tout
2: leur avis
0: s'éclate.
2: Sur chaque son. Exactement.
0: Ouais. Félicitations. Donc je suppose qu'il a fallu vous atteler rapidement aux choses parce que quand on part un peu sur un délire comme ça, il y a toujours le danger. Ce qui fait que beaucoup de groupes de notre génération à nous ont été séparés. Parce qu'à l'époque où ça partait en freestyle dans les studios, les sons étaient enregistrés, ensuite distribués, mais il y avait des étapes manquantes pour sécuriser tout ce monde-là au niveau du juridique, de l'administratif, du droit d'auteur, du compositeur, de l'interprète. Est-ce que vous avez fait le nécessaire pour vous protéger et protéger votre art aujourd'hui ?
2: Ouais, ouais, bien sûr, on a fait notre déclaration SACEM, donc on est inscrit à la SACEM depuis un bon bout de temps. Voilà, nos sons sont protégés par les distributeurs, donc DistroKid, etc. Et puis voilà, on n'a pas peur, on a tout fait dans l'ordre et dans les règles.
0: Alors ça, c'était juste pour rassurer les auditeurs et maintenant les réseaux sociaux, parce que c'est un outil qui fait partie de... On vous voit, du coup, il y a de la vidéo également. Mais pour dire que même si vous avez l'air hyper light, hyper détendu, vous êtes dans le quartier, dans une atmosphère vraiment comme on l'a connue nous, hein, entière et libre en extérieur dans la rue, malgré tout, vous avez travaillé comme des professionnels,
2: oui,
0: les garçons.
2: On a essayé.
0: Bravo.
2: Merci beaucoup.
0: C'est
2: merci.
0: Là où on est fiers, en fait, parce que vous avez fait les choses comme si qu'elles étaient faites à l'arrache, parce que c'est de la vraie spontanéité que vous avez eue du cœur, mais vous avez géré comme des pros. Ouais, et on va se faire un plaisir de faire découvrir votre univers aux gens qui ne le connaissent pas encore. Et on va partir, du coup, sur l'écoute du titre Flashball. Merci pour votre présence. Bonne écoute, les auditeurs.
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1: Eh ben oui, on est en live, Choco, ça fait pas semblant, nous. Vous vous êtes fait plaisir, ça nous a fait plaisir, ça déchire, mais c'est
0: merci,
1: ce qu'on aime. Bravo, vraiment. On va continuer, vous avez enchaîné ensuite avec le titre Iceberg. Alors, comment est arrivé cet univers Iceberg? On commence par qui? Par Biggie, par Chocos?
0: Vas-y, bah, je commence.
1: Allez, Chocos.
0: Du coup, bah, comme tu sais, on a sorti donc Flashball le 13 février 2026. Et il fallait du coup que, après ce carton, entre guillemets, on devait enchaîner avec un son qui était lui aussi à la hauteur. Sauf que du coup, bah, directement après la sortie de Flashball, 4-5 jours après, il y a eu le début du Ramadan qui est tombé.
1: Ah si, si.
0: Et du coup, on a dû se concentrer à fond sur la religion et mettre un peu la musique de côté. Et le son, on l'avait déjà enregistré. Iceberg, il avait déjà été enregistré le jour de la sortie de Flashball.
1: D'accord.
0: Le jour où Flashball est sorti,
1: Vous avez fait une deux balles, en fait,
0: ouais, exactement.
1: En réalité.
0: Exactement. Et du coup, est venue la fin du Ramadan. Ça veut dire qu'on a contacté notre clipper avec qui on avait réalisé Flashball. Du coup, on lui a proposé une réalisation pour ce clip aussi. Uh-huh. C'est-à-dire qu'on aimait, on avait bien aimé le premier clip, donc pourquoi pas voir ce qu'il peut faire sur une deuxième réalisation. Et puis voilà, c'est comme ça que ça s'est fait. On a mis une story, on a annoncé le lieu du tournage, etc.
1: Qui a écrit les paroles?
0: C'est nous. Chacun écrit son propre texte. On écrit ensemble.
1: Propre couplet.
0: Ouais, exactement. Ouais.
1: Et vous trouvez toujours l'harmonie ou parfois il faut?
2: Ouais, bah des fois il faut ajuster un peu.
1: Retexter un peu quand même, ouais.
2: Ouais, c'est ça. Des fois il faut ajuster un peu pour qu'on soit un peu dans les temps. Parce que des fois, on déborde,
1: okay.
2: Mais après, sinon, ouais, ça se passe bien.
1: Ok, parce que en fait, c'est ça. À l'époque où nous, les premiers duos de feat arrivaient, ils avaient une technique pour travailler. Et en général, pour qu'ils soient en harmonie, les deux artistes, il y avait souvent un kicker et

0: Ouais, dis-moi.
1: Comment vous faites pour les refrains? Parce que là, faut vous trouver tous les deux.
0: Ouais, bah souvent on les écrit ensemble quand on est au studio.
1: D'accord.
0: On peut parfois aussi s'inspirer, du nom du beat qui nous a été envoyé. Mm-hmm. Par exemple, je sais pas, on l'a pas encore mis, il va sûrement passer, mais on a enregistré un son qui s'appelle Puro Sang. Et du coup, pour trouver ce refrain-là, pour trouver justement comment on a trouvé le mot Puro Sang, c'est parce que l'instru de base, elle s'appelait Véhicule.
1: Ok.
0: Et du coup, on s'en est inspiré. C'est tout simple, mais ça fait vraiment la diff. Mm-hmm.
1: Et ça vous parle, c'est le but. Vous créez de A à Z, donc.
0: Ouais, exactement.
1: Il faut que tout ait un sens, sinon.
0: Exactement.
1: Il n'y a plus de classe après.
0: Bah oui.
1: Ouais, vous avez la classe, les garçons.
0: Merci beaucoup, toi aussi.
1: Merci. On va continuer donc et nous écoutons ensemble. Iceberg, c'est parti pour 2 minutes 42. Biggie Chocos.
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2: Et celle-ci aussi, ça venait du cœur.
3: Ah ouais.
2: Magnifique. Merci beaucoup.
3: Y a pas de souci, c'est normal.
2: Alors on va continuer et là nous allons arriver sur le troisième titre qui est Coup d'État.
3: C'est ça.
2: Alors qu'est-ce qui s'est passé? Qui a commencé à lâcher les armes sur celle-ci?
3: Alors déjà on va expliquer l'histoire de Coup d'État. Donc on était chez nous. On était chez nous, c'était un mercredi après-midi, après l'école, etc.
2: La journée des petits.
3: Exactement. et donc, on s'aperçoit qu'on a reçu un DM sur Instagram. Donc, on ouvre tous nos DM, nous, etc. Et on voit que le nom du compte nous est familier. Tu vois, ça veut dire qu'on va sur le profil, etc. On voit que c'était Bendo. Donc, Bendo qui est l'auteur de plusieurs compilations, dont Bendo Vol 1, 2 et 3, qui ont tous les trois... Dans chaque compilation, il doit y avoir au moins 3 ou 4 sons qui ont dépassé le million de streams. Donc, c'est pas
2: n'importe qui.
3: Ouais, voilà, exactement. Donc, il nous a proposé de faire partie de la compilation Nouvelle Génération, donc, qui va sortir dans pas très longtemps. Et voilà, on est parti directement enregistrer ça au studio. Il a kiffé, il a validé le son et on a balancé ça. Et c'est sorti le 13 avril sur toutes les plateformes.
2: Donc ça allait écouter, à streamer, à télécharger.
3: Exactement.
2: Et d'ailleurs, si les gens vous cherchent sur les réseaux actuellement, là, il doit avoir forcément...

0: des auditeurs qui vont se dire, mais c'est quoi ces mecs? Où est-ce qu'on les retrouve? Alors, Chocos.
1: Vous pouvez nous retrouver sur tous les réseaux, c'est-à-dire Instagram, TikTok, YouTube, Spotify, toutes les plateformes. Simplement, Biggie et Chocos. Biggie et Chocos, en minuscule ou en majuscule, dans tous les cas, vous allez trouver.
0: Ok. Donc, coup d'État. Est-ce que c'est, parce que la base du rap et du hip-hop, forcément, c'est pour ça que nous, on l'écoute, et surtout le conscient, les choses réelles. Quand on dit coup d'État, est-ce que vous avez voulu également faire entendre des choses qui vous héritent un peu aujourd'hui, politiquement, policièrement, au niveau de l'administration ou des associations, bref, vous avez conscience de tous les problèmes qu'on a aujourd'hui. Est-ce que c'était un peu ce délire quand vous avez fait coup d'État?
2: Ouais, un peu, parce que même aussi sur la cover, on peut voir qu'on a mis le drapeau de la Palestine et du Congo, parce que là-bas, il y a la guerre, il ne faut pas les oublier. Et sinon, ouais, hein, aussi dans le titre et tout ça, pour les violences policières et tout ça. Hein. Ouais, c'était important quand même.
0: Voilà, parce que on est tous victimes, en fait.
2: Ouais, hein,
0: lorsqu'il y en a un de nos jeunes, ou même plus vieux, qui subit effectivement soit de la violence policière, ou de la discrimination, ou des problèmes à cause du faciès, ou autre. On n'en entend pas toujours parler forcément bien des médias, forcément. Mais c'est un peu notre devoir du rap et du hip-hop de passer ces messages, justement, qui sont en chocos.
1: Et on a voulu aussi... jouer de ça aussi pour faire passer un message dans le titre notamment et dans le refrain du coup pour montrer en gros qu'on instaure une sorte de dictature dans le rap parce qu'on est arrivé assez vite dans le game entre guillemets, c'est-à-dire qu'il y a peu de gens qui ont réussi à faire ce qu'on a fait et c'est une grande chance et on en est reconnaissant.
0: C'est bien d'en avoir conscience.
1: Oui, exactement. Bravo. On en est reconnaissant et c'est pour ça qu'on a nommé ce titre coup d'État. C'est pour vraiment marquer le début d'une longue histoire et qu'on instaure nos règles.
0: Et que vous avez bien conscience des choses.
1: Exactement.
0: Et c'est bien de rester humble. Et justement, comme vous avez eu cette chance d'avoir un propulseur naturel rapide, comment vous voyez un peu le partage dans le temps?
1: C'est-à-dire
0: plus tard, lorsque vous allez continuer à évoluer, de quelle manière est-ce que vous aimeriez partager avec d'autres? Donner la main?
1: C'est-à-dire à travers notre musique?
0: Oui.
1: Ben, on compte s'ouvrir un peu plus à différents styles. C'est-à-dire là, pour l'instant, on reste sur notre direction artistique à nous, c'est-à-dire vraiment planter notre image, qu'elle soit visuelle ou...
0: Donc des quartiers,
1: ouais, carter. Voilà, exactement. Partager en gros ce qu'on vit chaque jour, comment ça se passe, comment on fait pour s'en sortir, etc. Puis plus tard, si j'espère on aura réussi, on racontera en gros comment on en est arrivé à là, donner des conseils un petit peu aux plus jeunes, etc. Et voilà.
0: Très bien. Comment vous vous procurez votre source d'argent aujourd'hui pour réaliser vos projets, les garçons?
1: On vient d'un quartier tous les deux, donc je pense que ça semble un peu évident. On travaille aussi un petit peu à côté, donc Biggie vous a dit qu'il était en CAP cuisine, etc.
2: C'est ça.
1: Il perçoit un salaire mensuel.
0: Tu pourrais nous faire des super repas livraisons,
2: bah oui.
0: Biggie, tu livres ou quoi?
2: Bah oui,
0: il est où le Biggie
2: voulez.
0: Burger là?
2: Il est à la maison.
0: Ouais, pourquoi pas un futur restaurant ou quoi, les gars? Je vous souhaite avec vos investissements musicaux futurs.
1: Oui, comme Nino.
0: Et papa.
1: Bah oui, moi aussi.
0: Encore un big up à Sofiane. On se fait un plaisir. Vous voulez encore parler de coup d'État ou c'est bon, les garçons?
1: Non, c'est bon, je pense qu'on peut balancer.
0: Bon. Hein. Allez, on y va, c'est parti pour l'écoute.
1: Let's go.
0: Merci. Biggie, Chocos.

0: Serious?
1: Ça va, on est habitué à la violence parce que mon fils, tu nous as stoppé avec violence. Mais c'est pas grave, ça nous va. Donc voilà, l'univers de Biggie et Choco, ça vous les auditeurs qui ne connaissaient pas encore cet univers, on vous invite à aller les rejoindre, les faire entendre. Mais ils ont déjà tout, ils s'éclatent dans leur univers. Et d'ailleurs, les garçons, en parlant de nouvelles et anciennes générations, est-ce que vous pourriez donner quelques conseils à l'ancienne génération qui patauge avec les réseaux sociaux comme TikTok, Instagram, Facebook? Ça te fait rire, Chocos, mais nous, les darons, on rigole pas du tout. Et encore pire avec l'IA qui arrive. Alors, est-ce que vous auriez quelques conseils à donner à nos anciens pour réussir à avoir un petit peu plus de vues, de follow, de viral? On y va, Biggie.
2: Bah moi, comme conseil que je pourrais donner qui a bien marché avec nous, c'est d'essayer de faire une trend avec TikTok, parce que TikTok, ça nous a vraiment aidé, ça nous a bien poussé. Par exemple, pour Flashball, on avait commencé à l'annoncer 3 semaines avant. Du coup, le refrain, il était déjà rentré dans la tête des gens.
1: Ah donc, 3 semaines avant, vous avez balancé que le refrain dans
2: voilà,
1: un premier
2: exactement.
1: Temps.
2: Et
1: donc ça, c'était l'accroche.
2: C'est ça. Okay. On faisait des TikTok. Au bout d'un moment, les gens, ils ont retenu. Et après, on l'a mis et ça a fait son buzz. Hein. Du coup, comme conseil que je pourrais donner, en vrai, c'est ça. Hein.
1: Ouais. Il faut percuter direct, en fait.
2: Ouais, direct.
1: Il ne faut pas y aller en petite chronologie, non, ça ne sert à rien. Ok, ouais. C'est ton conseil, ouais. Biggie. Et toi, Chocos?
3: Bah, en vrai, je pense qu'il a tout dit. Hein. C'est de balancer un maximum sur les réseaux, etc. Surtout le contenu brut. Je ne sais pas si vous avez déjà remarqué que le contenu brut, donc par exemple, nous, les freestyles filmés au téléphone, etc., ça a tendance à plus être poussé par les spectateurs que des vidéos, malheureusement, qui où il y a un travail derrière, donc avec une vraie caméra, etc.
1: Et un budget.
3: Voilà, exactement.
1: C'est énervant ce que tu dis, mais
3: bah,
1: c'est
3: oui.
1: une vérité.
3: Bah, oui, c'est une
1: les
3: vérité,
1: gens préfèrent le vrai et le brut.
3: Exactement, c'est ça.
1: Ah ouais, c'est vrai. De bons conseils pour nos anciens. Quoi d'autre, les garçons? Attendez-moi, qu'est-ce que je peux récupérer pour nos anciens? Le TikTok, c'est avec le TikTok qu'ils ont le plus de mal, en fait, les gens.
2: Ouais, ouais, ouais.
1: C'est quoi votre public TikTok aujourd'hui? Parce que ça, moi, forcément, on l'utilise, mais ça part dans tous les sens. On se retrouve des fois avec des Chinois, des fois avec des Algériens, des fois avec des Turcs, des fois avec l'Indonésie. Vraiment, ça part dans tous les sens. Et vous, vous pétez les scores. Comment vous faites avec TikTok?
3: Ouais, non, nous, on a su bien marquer notre territoire, c'est-à-dire qu'on a ciblé les bonnes personnes directement, notamment avec les bons hashtags en dessous des vidéos.
1: Très important, le hashtag.
3: C'est très important, c'est-à-dire ne pas mettre n'importe quoi. Donc nous, on met notre nom de groupe, Biggie et Chocos.
1: Okay.
3: Et aussi à côté, hashtag rapfr, hashtag freestyle, etc. Donc pour que ça vise vraiment les bonnes personnes. Et c'est grâce à ça qu'on a créé en gros notre communauté entre guillemets, et voilà, et c'est comme ça.
1: Belle communauté. Est-ce qu'il y a tous les âges ou c'est vraiment principalement la jeunesse qui
3: vous
1: suit?
3: Non, vraiment, il y a de tous les âges, hein. Ça peut aller des 18-25 ans, 13 ans, 15 ans, 16 ans, 17 ans. Il y a même, je pense pas qu'ils nous écoutent quotidiennement, mais je sais qu'il y a quelques anciens qui valident ce qu'on fait, et ça fait très plaisir.
1: Comme nous?
3: Ouais, voilà, exactement.
1: Donc, vous êtes allé faire Skyrock à Paris.
3: Ouais.
1: Donc, félicitations.
3: Merci
1: déjà,
3: beaucoup.
1: C'est un cap, je sais, pour les artistes. Qu'est-ce qui s'est passé? Vous avez dû bugger. Vous vous êtes dit, il y a un coup de téléphone, on nous appelle à Skyrock. Qui t'a reçu? Tu m'as dit que c'était
3: Fabien.
1: Ouais.
3: Donc, du coup, notre invitation à Skyrock, elle a été, entre guillemets, organisée par un ami à nous qui s'appelle Amine. Donc, connu sur les réseaux sous le nom de Bilka. C'est un influenceur qui a pu faire quelques apparitions chez Skyrock, donc dans du contenu brut, comme je t'ai dit tout à l'heure, c'est-à-dire des réactions à des sons, etc. Et comme lui, il avait une certaine connexion là-bas, il a parlé de nous à Fabien, etc. Et comme c'était une période où on avait énormément de buzz, ils n'ont pas hésité et ils nous ont tendu la main directement, ils nous ont invités dans leurs locaux.
1: Ça a dû vous donner une envie de...
3: Ah, le malade.
1: Ah oui, c'est fait pour. Hein.
3: Ah, c'est un rêve, franchement. Ça fait bizarre de le voir en vrai alors qu'on ne voyait que à la télé. de voir tous les gens qui sont passés par là et puis que maintenant bah c'est nous, ça nous fait un peu bizarre et ça nous motive encore plus.
1: Donc Paris était magique.
2: Exactement.
1: La formule a fonctionné. Je sais que vous n'avez pas encore fait de scène. Est-ce que vous voyez vous produire sur scène tous les deux?
2: Ouais, ça pourrait être pas mal. Hein. Bon, après, c'est dans le métier, on va dire, hein. Faire de la scène et tout ça, mais sinon, ouais, ça nous plairait bien.
1: Donc, vous avez quand même encore cette culture de vouloir partager avec l'humain. Vous ne misez pas tout sur le stream et le réseau social.
3: Non, on aimerait bien voir à quoi nos auditeurs ressemblent, etc.
1: Ah, et c'est beau, ça.
3: Ça fait plaisir de voir plusieurs spectateurs chanter en harmonie avec nous, etc. Et ça nous, justement, c'est ça qui nous motive encore plus. C'est d'aller dans, par exemple, quelques espaces publics en ville, etc., que ça nous reconnaisse, dans des soirées où ça met notre musique, etc., bah, ça nous booste encore plus.
1: Oui, en plus, vous êtes partageurs. Je vois, vous n'êtes pas les derniers, malgré qu'on passe le son. Vous prenez le micro de bon cœur.
3: Oui, bien sûr.
1: Vous êtes vraiment passionnés. Et vous méritez. Bah, écoutez, les garçons, je vous souhaite une prochaine rencontre, pourquoi pas sur scène.
3: Merci.
1: Moi, j'aimerais bien voir ça.
3: On espère.
1: Ah ouais, ça doit être beau.
3: On se donne rendez-vous
1: avec
3: bientôt.
1: Avec le public plein de peps et tout.
3: Ah oui.
1: Ah yes. Alors, les gens ne se rendent pas compte lorsqu'on sort un titre, un single, un EP ou un album. Il y a tout un travail en amont. On va faire l'exercice maintenant avec la régie et on va mettre une instru. Donc, l'instru, Yanis, on y va, l'instru. Les garçons, vous allez me dire si vous la reconnaissez ou pas. On va commencer par une instru. Voilà, donc en général, là vous posez le son, vous êtes en studio. Toi, ça te parle comment là?
3: Moi, ça va. Moi, j'aime bien.
1: T'aimes bien?
3: Ouais, j'aime bien.
1: Biggie, tu penses quoi?
2: Moi aussi, j'aime bien.
1: Ouais, tu ferais quoi, toi, là-dessus? Attention, hein, chez nous, c'est une grosse référence. Hein.

0: passer maintenant à la cappella de ce titre. Donc là, on avait l'instru. Et maintenant, on passe à la cappella. Normalement, ça devrait vous parler maintenant, les garçons. L'instru, je veux bien, parmi d'autres, avec tout ce qu'on écoute. Pour nous, oui, la génération, c'est une référence qu'on ne peut pas négliger, mais vous, je ne vous en veux pas du tout.
1: Hey,
0: on a OG, la voix.
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0: Ok, c'est Mad Dog, Music and Me. Et maintenant, les garçons, je vous fais écouter la version complète. Donc, après qu'il y ait eu l'instru et la cappella, en général, on arrive

0: Donc voilà, ça c'était le petit exercice juste pour que les gens se rendent compte du travail qu'il faut mener en amont avant de réussir à pouvoir se faire plaisir et entendre un titre complet. Biggie et Chocos, vous êtes généreux?
1: C'est-à-dire, je crois, on m'entend pas.
0: Là, ça y était là. Tout le monde est
1: C'est-à-dire,
0: là?
1: généreux à propos
0: Oui,
1: de...
0: vous êtes généreux, ça se voit, vous êtes à l'écoute, très bien élevé, vous répondez immédiatement au message,
1: Oui.
0: on n'attend pas. Et en plus, vous avez même préparé une exclusivité pour Radio 666,
1: Eh ouais.
0: l'Apocalypse Love Music.
1: Rien que pour vous.
0: Et bien, tu vois, donc ça, c'est une belle générosité et ça fait énormément plaisir. Comment vous l'avez travaillé, cette exclusivité?
1: Bah, ce son-là, en gros, on a reçu une. Je sais pas si tu sais ce que c'est qu'une palette de prod, je pense que tu sais.
0: Oui.
1: Donc, notre beatmaker nous a envoyé une palette de prod
0: Donc là,
1: d'environ.
0: plein d'instrus différentes.
1: Exactement, ouais, c'est ça. Il y avait entre 9 et 11 instrus.
0: OK.
1: C'est-à-dire qu'on les a écoutés, une par une, donc ensemble. Et on en a retenu une qu'on a vraiment kiffée et qui sortait de. Qui était un peu différente de ce qu'on avait l'habitude de faire. Et on s'est dit, bah, pourquoi pas poser dessus, tout simplement. Et pour avoir une idée du refrain, bah, comme je t'ai dit tout à l'heure, on s'est inspiré du titre, donc Véhicule, et ça a donné Puro Sang.
0: Il est là. On l'écoute, on se fait plaisir et merci beaucoup pour cette générosité. Biggie et Chocos, Radio 666 Apocalypse Love Music. Merci, bonne écoute.

0: Magnifique, merci beaucoup, beaucoup, beaucoup. Merci Chocos, merci Biggie pour cet exclu.
1: Merci à vous, merci à vous.
0: Et encore beau travail.
2: Merci
0: bravo.
2: Beaucoup.
0: Bravo. Le beatmaker, vous regardez un peu partout ou vous avez adopté un beatmaker que vous sollicitez tout le temps le même?
3: Ouais, au tout début, on regardait un petit peu partout, c'est-à-dire qu'on restait toujours sur le même style, le même délire, mais qu'on fouillait un petit peu entre chaque beatmaker, etc. On regardait un petit
0: au
3: peu.
0: Au niveau du rythme, tu
3: ouais,
0: parles
3: ouais, exactement.
0: Du style.
3: Et on a trouvé un beatmaker avec lequel justement on a posé sur beaucoup de prod qu'il a réalisé. C'est CR, d'ailleurs une grosse dédicace à lui.
0: Big up.
3: Et du coup, depuis les quelques premiers freestyles, en gros, on a commencé à construire une certaine relation, donc un peu qui débordait un petit peu de la musique. Donc ça, on se considère un petit peu comme des amis. Et c'est vraiment ça.
0: Une affinité.
3: Ouais, exactement.
0: On dit que ça y joue énormément.
3: Exactement. Mmh. Et du coup, c'est comme ça qu'on a réussi à trouver quelqu'un avec qui travailler sérieusement, etc. Quelqu'un qui était à notre écoute et quelqu'un qui savait exactement ce qu'on voulait. C'est-à-dire qu'on lui demandait, en gros, on lui envoyait, par exemple, un exemple d'une instru ou une instru qu'on aimait bien. On lui demandait s'il pouvait nous faire quelque chose d'à peu près pareil. Et puis en moins d'une heure et demie, quoi, c'était plié. Il nous envoyait
0: un
3: ça.
0: Un vrai génie.
3: Exactement.
0: Tu frottes la lampe et hop là. C'est ça. C'est magique. Ok. Quelles sont les premières questions que vous vous êtes posées quand vous vous êtes dit on va faire du son, c'était de la rigolade, maintenant ça fonctionne. Quelles sont les premières questions qui vous ont vraiment chagriné avant d'enchaîner le travail, Biggie?
1: Les premières questions qui me sont venues en vrai, c'est est-ce que ça a marché déjà? Est-ce que c'est pas juste un effet de buzz? Et au bout du troisième freestyle, après, ça va s'arrêter, ça serait assez dommage. Alors que nous, on aime bien la musique, on a tous baigné dedans depuis petit, on écoutait tout le temps de la musique. Du coup, c'était ça comme première question qui me sont venues. Sinon, après, j'ai pas eu réellement de questions. Ouais, c'était juste
0: après,
1: du kiff.
0: Après, c'est hein. Bon, ça a suivi ouais, son
1: voilà.
0: Cours.
1: Voilà, c'est ça.
0: Et donc, toi, tu es parti pour une longue perspective.
1: Voilà, c'est ça.
0: C'est bien. Toi aussi, Chocos, une longue perspective.
3: Ouais, bah oui, on se projette, bien sûr, évidemment.
0: Vous nous avez fait l'honneur donc, de l'exclu. Ouais. On a échangé un peu ensemble, et étant donné qu'on voulait vraiment mélanger les deux générations, j'ai été fière et émue ce jour-là. On s'est dit qu'on allait trouver une instru ensemble, ouais, tous les trois, et que vous alliez pouvoir faire un freestyle.
3: Exactement.
0: Et au bout de trois jours, je vous ai demandé où est-ce que vous en étiez avec l'instru pour le freestyle. Donc, vous aviez eu différentes idées.
3: Ouais.
0: Et je me suis permise de vous demander si je pouvais t'en envoyer une, histoire d'eux.
3: Ouais, c'est ça.
0: Et en fait, j'étais super émue, super contente que vous acceptiez de faire le freestyle.
3: Oui, bah oui, y a pas
0: sur,
3: de souci.
0: Sur cet instru qui, pour nous, a marqué vraiment une génération complète. Qui avait allumé le feu à l'époque des actualités. On est un peu dans les mêmes circonstances avec une autre déco, mais les gens étaient dans un moment de ras-le-bol de tout. Et je trouve que ça s'y prêtait vachement. Donc moi, j'ai qu'une hâte là, c'est de vous entendre là-dessus. Là. Donc on va partir sur l'instru qui a été choisi délicatement avec amour pour l'instru La Mafia qui est un free. On a Chocos et Biggie qui vont prendre le mic. On va se mettre debout les garçons, il y aura plus d'énergie. Moi je vais vous laisser les micros, je vais vous admirer avec plaisir. Je vous laisse l'antenne, on part sur l'instru de La Mafia qu'un free. On y va pour un choc générationnel. Je compte sur vous pour... C'est bon? On envoie de l'amour à nos anciens rappeurs.
3: Ouais, directement.
0: Hein? Allez, on envoie que du love. Merci les garçons. Freestyle, Biggie, Chocos.
3: Je pense qu'il y en a qui ont déjà reconnu l'instru.
0: J'imagine.
3: Hein?

0: de mélanger ses voix d'autotune sans autotune sur une instru poussiéreuse comme nous, on aime. Merci beaucoup Biggie, merci beaucoup Chocos, merci d'être venu. Quelles sont les choses que vous avez envie de faire entendre avant qu'on se quitte? Quels sont vos besoins? Quelles sont vos attentes? Quels sont vos rêves aujourd'hui, là, actuellement?
1: Ben, nous, on attend juste de recevoir votre force. On attend juste de savoir votre avis, qu'est-ce que vous pensez de nos sons, etc. De nous, d'aussi nous transmettre les défauts et ce qu'il y a à améliorer dans nos sons. Et puis voilà, on vous souhaite une bonne soirée. Et voilà, un grand merci à Sarah.
0: Merci beaucoup, Chocos. Biggie, le mot de la fin?
2: Eh ben, moi, déjà, merci pour l'invitation. Merci, ça m'a fait plaisir. Merci pour l'invitation. Et ouais, franchement, comme il a dit Chocos, nous donner vos retours sur notre musique. Et comme ça, on pourra s'améliorer et partir loin. Pourquoi pas faire un Bercy, comme j'ai dit.
0: Bravo.
2: Ça serait bien. Franchement, ça serait vraiment un rêve.
0: Ou un Olympia, peut-être.
2: Pourquoi pas le plus gros possible. Tout ce qu'on peut faire, j'espère qu'on pourra le faire. Déjà, c'est vraiment le rap, c'est vraiment un rêve. Déjà pour moi, comme pour Chocos. On a déjà accompli, on va dire, un petit rêve. Aller à Skyrock, c'était vraiment un truc de ouf. Moi, je pensais que j'étais dans une série. Validé, ouais. La référence. Je pensais que j'étais dans Validé.
0: Tu t'es dit, c'est un sketch, il y a un moment, ils vont me dire, c'est de la déco. Ouais.
2: J'y croyais pas, franchement, ça m'a fait plaisir. J'étais avec ma famille, avec mes frères, avec mes potes. Franchement, c'était vraiment un plaisir et j'espère aller partir le plus loin possible.
0: Tu vas tout faire pour?
2: On va tout faire pour.
0: Et ben nous aussi, tous. Donc, je vous invite tous, médias, que vous soyez radio, radio web, FM, peu importe, même radio étrangère, peu importe le média que vous avez, la malle, si tu nous entends. Voilà, je vous invite à convier nos deux artistes. Ils sont originaires de notre quartier à nous, Hérouville-Saint-Clair. On vous demande de les faire entendre et voir aujourd'hui. Ils travaillent courageusement, ils sont sérieux. Il y a papa, maman derrière, plus nous. Bref, voilà, ils ont vraiment une belle communauté et je vous demande de les accompagner, de les encourager de tout cœur comme ils le méritent aujourd'hui. Merci Radio 666. Tous les auditeurs, on vous souhaite tout le meilleur du monde. Biggie, Chocos, on se donne rendez-vous prochainement pour de nouvelles sorties de son. N'hésitez pas à nous envoyer chaque exclu, chaque single, chaque publication. On sera là à faire ce que l'on peut de bon cœur. Et je vous souhaite, pareil, tout le bonheur du monde, de belles scènes, de belles lumières. Et n'oubliez pas, les gars.
1: Non, jamais, jamais, jamais. Jamais.
0: Et on embrasse fort Sofiane, le papa de Chocos. Merci, ma régie family. Merci, les garçons.
1: Bonne soirée
0: merci,
1: à toi.
0: Merci,
1: bonne soirée.
0: Ciao. Ciao.
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sois sympa, bordel. C'est quand même pas compliqué. Je suis obligé de te le dire si fort comme ça, il faut que je m'énerve en fait pour que tu comprennes. Déjà que le monde est pas cool, si toi tu t'y mets, mais c'est la fin du monde en fait. Tu comprends ça? Tu précipites la chute. Sois sympa, bordel. Sinon, en fait, y a rien qui va bien se passer. Entre toi et moi, mais aussi avec ton rapport aux autres. Et je dis ça parce que je t'aime, putain. J'ai pas envie que tu fasses de la merde. Fais pas comme tout le monde, en fait. Sois sympa.